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1: Eh bien, bonjour à toutes et à tous et merci de nous rejoindre sur Chérie FM Réunion. Quel bonheur de vous retrouver ce matin autour de la Feel Good Music. Dans un instant, celle de Jimmy Cliff ou encore Bruno Mars avec son titre tout nouveau qui s'appelle Risk It All. Nous sommes mercredi le 1er juillet. Bonne fête à vous, Thierry. Et il est 5h à La Réunion.

0: forcément, ça peut susciter des envies, hein, Bruno Mars. Sur Chéri FM Réunion. Et pour la suite, bah, tenez, écoutez bien, il y a Donna Dawson qui est prête à le suivre. Ready to follow you, Harry, dans un instant. Span Dubolette me confirme que c'est la vérité avec True, ce Chéri FM Réunion. Tout est tellement bien fait.
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0: Anderson, Ready For You sur Chéri FM Réunion. Merci de démarrer votre journée avec nous. On démarre le mois de juillet, c'est chouette. Nous sommes mercredi. Dans un instant, votre horoscope et Elisabeth Taylor, le tout nouveau titre de Taylor Swift.
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0: C'était un extrait du nouveau titre d'Amel Bent sur Chéri FM Réunion. 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
1: Nous sommes mercredi et c'est l'heure de votre horoscope avec Léa. Bonjour Léa.
2: Bonjour tout le monde.
1: On démarre avec les béliers.
2: À vous les bonnes affaires.
1: Les taureaux.
2: Le hasard fait parfois bien les choses.
1: Gémeaux.
2: Vous avez envie de repos.
1: Cancer.
2: Une soirée s'organise entre amis.
1: Lion.
2: Forte intuition.
1: Vierge.
2: Votre discrétion est appréciée.
1: Balance.
2: Vous serez concentré.
1: Scorpion.
2: Pensez à évacuer le trop-plein d'énergie.
1: Sagittaire.
2: Vous avez la tête dans vos projets.
1: Capricorne.
2: Jour de chance.
1: Verseau.
2: Vous serez romantique.
1: Et les poissons.
2: Priorité à l'amitié aujourd'hui.
1: Oui, venez les amis.

Taylor Swift, excellente toujours hein, sur Chérie FM Réunion. Elizabeth Taylor, on poursuit. Eh ben tenez, on se réveille ensemble et ça fait du bien. Et il vaut mieux se sentir bien le matin. I feel good, c'est le cas de James Brown qu'on va retrouver dans un instant. Et puis Oria, elle nous entraîne au-dessus de la tour Eiffel dans les soirées mondaines. Magique.

0: Gino.
1: Avec le feel good music dans un instant, Oya qui nous entraîne dans une soirée mondaine au-dessus de la tour Eiffel, ça va être chouette. Merci de démarrer votre journée avec nous. Nous sommes mercredi le 1er juillet. Bonne fête à vous Thierry.

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1: Et avec une journée plutôt agréable, hein, côté météo sur l'île de la Réunion ce mercredi. Et puis dans l'actu, la belle victoire de l'équipe de France hier soir. Bonjour à tous. Alors, le foot, forcément, et 1 et 2 et 3-0. Et oui, solide victoire des Bleus. Cette nuit en 16e de finale du mondial près de New York contre la Suède. Une équipe qu'elle n'avait jamais battue en match à élimination directe. 2 buts de Kylian Mbappé, le capitaine, et 1 de l'attaquant parisien Bradley Barcola. L'ailier du Bayern Munich, Michael Olise, aussi aura brillé lors de cette rencontre. L'équipe de France, qui est déjà tournée désormais sur son 8e de finale, ce sera samedi, là encore à 1h du matin contre le Paraguay, tombeur de l'Allemagne avant-hier. À noter également la qualification de la Norvège, vainqueur de la Côte d'Ivoire 2-1. Ce soir, suite des 16e, avec Angleterre, République démocratique du Congo et Belgique, Sénégal notamment. Une bonne nouvelle aussi à la pompe pour démarrer le mois de juillet avec la réouverture du détroit d'Ormuz et des discussions de paix entre les États-Unis et l'Iran. Eh bien, le prix des carburants baisse, comptez 12 centimes de moins pour le sans-plomb à 1,82€, moins 18 centimes pour le gazole à 1,53€. Enfin, malgré une hausse du prix de référence du gaz, la bonbonne reste à 18€ grâce au coup de pouce de la pyramide inversée. Puis parmi les autres changements, tiens, de ce 7e mois de l'année, on a la suspension de la taxe française sur les petits colis. Fini les 2 euros de pénalité pour les articles commandés en Chine, mais le dispositif n'est pas abandonné pour autant. Il est en fait remplacé par une contribution européenne de 3 euros par envoi. Le but, que les plateformes du type Chine ou encore Temu passent par d'autres pays pour contourner cette mesure. C'est confirmé, ce sera dans 9 mois. Le premier tour de la présidentielle aura lieu le dimanche 19 avril, le second le 2 mai, des dates qui réjouiront sûrement la gauche et le Rassemblement National qui d'ailleurs a été favorable à une semaine de campagne supplémentaire. Et puis retour au sport avec le début du deuxième tour au tournoi londonien de Wimbledon. C'est passé pour 7 Français hier, dont Arthur Fils. Aujourd'hui on attend Arthur Rinderknecht et Diane Parry. Côté favori, on attend également Yannick Sinner, le premier mondial italien, et Novak Djokovic face au grec Tsitsipas.
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1: C'est une journée agréablement douce et venteuse sur l'île de la Réunion ce mercredi. On a du soleil pour tout le monde avant l'arrivée de quelques petits nuages, c'est vrai, dans l'intérieur, avec donc des petits coins d'ombre attendus dans les hauts. Rien de bien inquiétant par contre. On a des éclaircies, on l'a dit, jusqu'au soir. Par contre, c'est vrai que l'ambiance, elle est venteuse et douce, hein, digne de l'hiver austral, puisque côté température, on aura seulement entre 25 et 27 degrés sur le front de mer cet après-midi.
2: Bonjour à toutes, bonjour à tous. Le CRGT vous informe que sur la RN1 route du littoral au niveau de la Grande Chaloupe, il y aura des travaux de rafraîchissement de bande rugueuse de 20h à 4h ce soir dans le sens sud-nord. La voie de droite sera neutralisée en début de soirée et puis ce sera la voie de gauche qui sera neutralisée en fin de soirée. Et puis on termine sur la RN2 entre l'échangeur du Chaudron à Saint-Denis et celui de Bourbier à Saint-Benoît. Il y aura des travaux de balayage mécanique ce soir et les voies seront neutralisées dans un sens ou dans l'autre de 20h à 5h. Avec tout ça, patience, prudence et redoubler de vigilance au volant.
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4: Exactement, vous vous réveillez avec la feel good music. C'est avec Chérie FM Réunion, avec James Brown tout de suite et dans un instant, Orient.

soirée mondaine. Aurélia, ce Chéri FM Réunion, et imaginez-vous avoir 5000 euros en poche. Ça fait un bon début de soirée mondaine, ça, n'est-ce pas? 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Dans un instant, la Feel Good Music encore qui accompagne vos SMS qui arrivent en avalanche chez nous. Vous êtes vraiment motivé ce matin. Bah oui, 5000 euros quand même, il faut les gagner. Je compte sur vous pour le faire. George Michael dans un instant, Wake Me Up Before You Go Go. Bob Marley, Is This Love. 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

0: Bob Marley, Is This Love sur Chéri FM Orion. Mais bien sûr, dès que c'est sur Chéri FM Orion, c'est forcément du love. Dans un instant, Elena Capuche, juste après votre horoscope.
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1: Nous sommes mercredi et c'est l'heure de votre horoscope avec Léa. Bonjour Léa.
2: Bonjour tout le monde.
1: On démarre avec les béliers.
2: À vous les bonnes affaires.
1: Les taureaux.
2: Le hasard fait parfois bien les choses.
1: Gémeaux.
2: Vous avez envie de repos.
1: Cancer.
2: Une soirée s'organise entre amis.
1: Lion.
2: Forte intuition.
1: Vierge.
2: Votre discrétion est appréciée.
1: Balance.
2: Vous serez concentré.
1: Scorpion.
2: Pensez à évacuer le trop-plein d'énergie.
1: Sagittaire.
2: Vous avez la tête dans vos projets.
1: Capricorne.
2: Jour de chance.
1: Verseau.
2: Vous serez romantique.
1: Et les poissons.
2: Priorité à l'amitié aujourd'hui.
1: Oui, venez les amis.

0: Capuche.
1: Capuche, Elena. Et on va se montrer là, vous allez voir. J'ai vite ça.
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1: Et c'est l'événement dans vos salles obscures cette semaine, l'univers comics qui prend un nouveau tournant avec la sortie très attendue de Supergirl, Woman of Tomorrow. Oubliez tout ce que vous pensiez savoir sur la cousine de Superman. C'est incarné par la fulgurante Millie Alcock. Et vous vous dites, mais c'est qui encore celle-là? Vous avez vu la série House of the Dragon? Ah là, c'est elle, tout à fait. Voilà, cette Supergirl est donc là, encore plus brute, encore plus sombre, forgée par la tragédie. Vraiment un très très beau spectacle de science-fiction. Pensez le voir au cinéma. 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Pour la suite, M, c'est un joli mot, un joli verbe, chanté par là, Fabien, dans un instant. Et je garde aussi Amir à l'imparfaite ce matin sur Chérie FM.
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on démarre trop bien la journée ensemble avec Colenza Gang dans un instant. Fresh avec Amir également à l'imparfaite ce matin sur Chérie FM Réunion. Bonne fête à vous Thierry, il est 7h à La Réunion. Nous sommes mercredi le 1er juillet 2020.

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1: Et avec une journée plutôt agréable, hein, côté météo sur l'île de la Réunion ce mercredi. Et puis dans l'actu, la belle victoire de l'équipe de France hier soir. Bonjour à tous. Alors le foot forcément, et 1 et 2 et 3-0. Et oui, solide victoire des Bleus cette nuit en 16e de finale du Mondial près de New York contre la Suède. Une équipe qu'elle n'avait jamais battue en match à élimination directe. 2 buts de Kylian Mbappé, le capitaine, et 1 de l'attaquant parisien Bradley Barcola. L'ailier du Bayern Munich, Michael Olise, aussi aura brillé lors de cette rencontre. L'équipe de France qui est déjà tournée désormais sur son 8e de finale, ce sera samedi, là encore à 1h du matin contre le Paraguay, tombeur de l'Allemagne avant-hier. À noter également la qualification de la Norvège, vainqueur de la Côte d'Ivoire 2-1. Ce soir, suite des 16e, avec Angleterre, République démocratique du Congo et Belgique, Sénégal notamment. Une bonne nouvelle aussi à la pompe pour démarrer le mois de juillet avec la réouverture du détroit d'Ormuz et des discussions de paix entre les États-Unis et l'Iran. Eh bien, le prix des carburants baisse, comptait 12 centimes de moins pour le sans-plomb à 1,82€, moins 18 centimes pour le gazole à 1,53€. Enfin, malgré une hausse du prix de référence du gaz, la bonbonne reste à 18€ grâce au coup de pouce de la pyramide inversée. Puis parmi les autres changements, tiens, de ce 7e mois de l'année, on a la suspension de la taxe française sur les petits colis. Fini les 2€ de pénalité pour les articles commandés en Chine, mais le dispositif n'est pas abandonné pour autant. Il est en fait remplacé par une contribution européenne de 3€ par envoi. Le but, que les plateformes du type Chine ou encore Temu passent par d'autres pays pour contourner cette mesure. C'est confirmé, ce sera dans 9 mois. Le premier tour de la présidentielle aura lieu le dimanche 19 avril, le second le 2 mai, des dates qui réjouiront sûrement la gauche et le Rassemblement National qui d'ailleurs a été favorable à une semaine de campagne supplémentaire. Et puis retour au sport avec le début du deuxième tour au tournoi londonien de Wimbledon. C'est passé pour 7 Français hier, dont Arthur Fils. Aujourd'hui on attend Arthur Rinderknecht et Diane Parry. Côté favori, on attend également Yannick Sinner, le premier mondial italien, et Novak Djokovic face au grec Tsitsipas.
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1: C'est une journée agréablement douce et venteuse sur l'île de la Réunion ce mercredi. On a du soleil pour tout le monde avant l'arrivée de quelques petits nuages, c'est vrai, dans l'intérieur, avec donc des petits coins d'ombre attendus dans les hauts. Rien de bien inquiétant par contre. On a des éclaircies, on l'a dit, jusqu'au soir. Par contre, c'est vrai que l'ambiance, elle est venteuse et douce, hein, digne de l'hiver austral, puisque côté température, on aura seulement entre 25 et 27 degrés sur le front de mer cet après-midi.
2: Bonjour à toutes, bonjour à tous. Le CRGT vous informe que sur la RN2 à Saint-Philippe, rue Le Comte de Lille, au niveau de la future maison de la Veillée, jusqu'à l'église de Saint-Philippe, il y aura des travaux de réfection de trottoir jusqu'au vendredi 31 juillet. Un alternat sera effectué de 7h à 16h. La vitesse sera abaissée à 30 km/h dans la zone du chantier et le stationnement est également interdit des deux côtés du tronçon. Et puis on termine sur la RN2, commune de Saint-Pierre et Petite-Île, pour permettre des travaux de nettoyage. La circulation sera interdite entre les échangeurs La Caprine et Anse-les-Bains dans le sens Saint-Pierre-Saint-Joseph de 20h à 5h ce soir. Et une déviation sera mise en place par la bretelle de sortie de l'échangeur La Caprine vers la RN 2002. Avec tout ça, patience, prudence et redoublez de vigilance au volant.
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3: c'est maintenant. Oui, absolument. Elle a raison, la dame du jingle. Le micro s'est ouvert un petit peu plus tôt. Écoutez, c'est comme ça. C'est les aléas. Cool and the Gang tout de suite avec Fresh dans un instant. Amir à l'imparfaite. C'est comme on aime se révéler à vous tel quel. Et ben, vous l'entendez aussi à la radio. On est sincère. Mercredi 1er juillet. Très belle journée avec nous, avec Chérie FM Réunion et la Feel Good Music.

0: parfaite pour moi.
1: À l'imparfaite, c'était Amir ce matin sur Chéri FM Lyon. 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Dans un instant, on vous parle cinéma. Ça, ce sera avec Léa à 7h30 et la file de musique, celle d'Elsa. Elle nous dit, t'en vas pas. Ben non, on n'est pas prêt. Hein.
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0: Bonjour à tous.
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3: Super-héroïne, rebelle et rêve corse à l'écran cette semaine.
4: Mon cousin et moi, on a une vision très différente.
3: Supergirl arrive au cinéma, Kara Zor-El, cousine de Superman, a grandi sur un fragment de Krypton dévasté. Traumatisée, elle devient une héroïne dure et cynique. Pour son 23e anniversaire, elle voyage à travers la galaxie avec Krypto, son fidèle compagnon. 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
3: Autre sortie permis de détruire avec Cadmerad et Patrick Timsit, Dominique veut concrétiser son rêve corse entre son cabinet en chantier et son combat contre une centrale électrique. Quand son ami Olivier débarque pour refaire sa vie sur l'île, les deux continentaux, aidés de leur ami Santu, font tout pour s'intégrer. 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La suite attendue du succès permis de construire, c'est maintenant permis de détruire. Et c'est à voir au Cinépalme de Saint-Denis et Sainte-Marie.
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3: C'est la fin de cette Actu Ciné, place à la Feel Good Music sur Chérie FM Réunion.

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0: Elsa ne t'en va pas ce matin sur Chéri FM Réunion. Merci d'être avec nous. Dans un instant, waouh, votre horoscope arrive avec Léa. Vous saurez tout sur ce qui vous attend pour cette journée et le choix avec Kenji Girac.
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1: Nous sommes mercredi et c'est l'heure de votre horoscope avec Léa. Bonjour Léa.
2: Bonjour tout le monde.
1: On démarre avec les béliers.
2: À vous les bonnes affaires.
1: Les taureaux.
2: Le hasard fait parfois bien les choses.
1: Gémeaux.
2: Vous avez envie de repos.
1: Cancer.
2: Une soirée s'organise entre amis.
1: Lion.
2: Forte intuition.
1: Vierge.
2: Votre discrétion est appréciée.
1: Balance.
2: Vous serez concentré.
1: Scorpion.
2: Pensez à évacuer le trop-plein d'énergie.
1: Sagittaire.
2: Vous avez la tête dans vos projets.
1: Capricorne.
2: Jour de chance.
1: Verseau.
2: Vous serez romantique.
1: Et les poissons.
2: Priorité à l'amitié aujourd'hui.
1: Oui, venez les amis.

0: choix à Kenji Girac ce matin sur Chéri FM Réunion. Merci de démarrer votre journée avec nous. Ça nous fait immensément plaisir de savoir que vous êtes là, aussi nombreuses, aussi nombreux à nous écouter ce matin. On le sait. Jean-Jacques Goldman, dans un instant, on est ensemble. Dans un instant également, Tina Turner ou encore Zao, le duo qu'elle fait avec MC Solar sur le titre Comme Caroline.
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C'est le matin, vous en êtes rendu compte, mais Tina Turner nous demande de rester. Alors qu'est-ce qu'on fait? On reste, évidemment. Ça c'est dans un instant. Zao et MC Solar comme Caroline, c'est à venir aussi pour la Feel Good Music. C'est Chérie FM Réunion, mercredi 1er juillet. Bonne fête Thierry. Il est

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1: Et avec une journée plutôt agréable hein, côté météo sur l'île de la Réunion ce mercredi. Et puis dans l'actu, la belle victoire de l'équipe de France hier soir. Bonjour à tous. Alors le foot forcément et 1 et 2 et 3-0. Et oui, solide victoire des Bleus cette nuit en 16e de finale du Mondial près de New York contre la Suède. Une équipe qu'elle n'avait jamais battue en match à élimination directe. 2 buts de Kylian Mbappé, le capitaine, et 1 de l'attaquant parisien Bradley Barcola. L'ailier du Bayern Munich, Michael Olise, aussi aura brillé lors de cette rencontre. L'équipe de France qui est déjà tournée désormais sur son 8e de finale, ce sera samedi, là encore à 1h du matin contre le Paraguay, tombeur de l'Allemagne avant-hier. À noter également la qualification de la Norvège, vainqueur de la Côte d'Ivoire 2-1. Ce soir, suite des 16e, avec Angleterre, République démocratique du Congo et Belgique, Sénégal notamment. Une bonne nouvelle aussi à la pompe pour démarrer le mois de juillet avec la réouverture du détroit d'Ormuz et des discussions de paix entre les États-Unis et l'Iran. Eh bien, le prix des carburants baisse, comptait 12 centimes de moins pour le sans-plomb à 1,82€, moins 18 centimes pour le gazole à 1,53€. Enfin, malgré une hausse du prix de référence du gaz, la bonbonne reste à 18€ grâce au coup de pouce de la pyramide inversée. Puis parmi les autres changements, tiens, de ce 7e mois de l'année, on a la suspension de la taxe française sur les petits colis. Fini les 2€ de pénalité pour les articles commandés en Chine, mais le dispositif n'est pas abandonné pour autant. Il est en fait remplacé par une contribution européenne de 3€ par envoi. Le but, que les plateformes du type Chine ou encore Temu passent par d'autres pays pour contourner cette mesure. C'est confirmé, ce sera dans 9 mois. Le premier tour de la présidentielle aura lieu le dimanche 19 avril, le second le 2 mai, des dates qui réjouiront sûrement la gauche et le Rassemblement National qui d'ailleurs a été favorable à une semaine de campagne supplémentaire. Et puis retour au sport avec le début du 2e tour au tournoi londonien de Wimbledon. C'est passé pour 7 Français hier, dont Arthur Fils. Aujourd'hui on attend Arthur Rinderknecht et Diane Parry. Côté favori, on attend également Yannick Sinner, le premier mondial italien, et Novak Djokovic face au grec Tsitsipas.
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1: C'est une journée agréablement douce et venteuse sur l'île de la Réunion ce mercredi. On a du soleil pour tout le monde avant l'arrivée de quelques petits nuages, c'est vrai, dans l'intérieur, avec donc des petits coins d'ombre attendus dans les hauts. Rien de bien inquiétant par contre, on a des éclaircies, on l'a dit, jusqu'au soir. Par contre, c'est vrai que l'ambiance, elle est venteuse et douce, hein, digne de l'hiver austral, puisque côté température, on aura seulement entre 25 et 27 degrés sur le front de mer cet après-midi.
2: Bonjour à toutes, bonjour à tous. Le CRGT vous informe que sur la RN1 route du littoral au niveau de la Grande Chaloupe, il y aura des travaux de rafraîchissement de bandes rugueuses de 20h à 4h ce soir dans le sens sud-nord. La voie de droite sera neutralisée en début de soirée et puis ce sera la voie de gauche qui sera neutralisée en fin de soirée. Et puis on termine sur la RN2 entre l'échangeur du Chaudron à Saint-Denis et celui de Bourbier à Saint-Benoît. Il y aura des travaux de balayage mécanique ce soir et les voies seront neutralisées dans un sens ou dans l'autre de 20h à 5h. Avec tout ça, patience, prudence et redoublez de vigilance au volant.
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4: On ira au cinéma tout à l'heure pour aller voir le tout dernier film le plus à la mode du moment et des invitations sont déjà réservées pour vous. Vous jouerez avec nous tout à l'heure, je vous expliquerai comment et tout de suite profitez de ce moment avec Tina Turner. La voici avec Let's Stay Together. On attend aussi tout à l'heure le duo Zao et MC Solar avec Comme Caroline.

0: Caroline.
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1: 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Pour la suite, moi je vous parle à Feel Good Music avec notamment Barry White, Let the Music Play, et Cat Stevens tout à l'heure, Lady Dapperville.
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0: Lady Dumbledore, Cat Stevens, ce matin sur Chérie FM. Bruno Mars arrive tout à l'heure, ce sera Risk It All. Et votre horoscope également avec Léa.
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0: C'était un extrait du nouveau titre de Christophe Maé, La Lune, sur Chéri FM Réunion.
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3: Nous sommes mercredi et c'est l'heure de votre horoscope avec Léa. Bonjour Léa.
4: Bonjour tout le monde.
3: On démarre avec les béliers.
4: À vous les bonnes affaires.
3: Les taureaux.
4: Le hasard fait parfois bien les choses.
3: Gémeaux.
4: Vous avez envie de repos.
3: Cancer.
4: Une soirée s'organise entre amis.
3: Lion.
4: Forte intuition.
3: Vierge.
4: Votre discrétion est appréciée.
3: Balance.
4: Vous serez concentré.
3: Scorpion.
4: Pensez à évacuer le trop-plein d'énergie.
3: Sagittaire.
4: Vous avez la tête dans vos projets.
3: Capricorne.
4: Jour de chance.
3: Verseau.
4: Vous serez romantique.
3: Et les poissons.
4: Priorité à l'amitié aujourd'hui.
3: Oui, venez les amis.

Bruno Mars, Whiskey Tall, ce matin sur Chérie FM Réunion. Merci d'être avec nous. Hey, avant Matthew Yates, ça vous rappelle pas quelque chose, ça? Michael Bublé, exactement. La musique de... Oui, tout à fait, la moine est dans le pré. Mais qu'est-ce que vous êtes fort, franchement. Ça, c'est parce que vous écoutez tout le temps Chérie FM Réunion. Baya Condios arrive ici tout à l'heure. Just a Friend of Mine, ou encore Jack et Carla. Eux, ils ont conservé la recette. De quoi donc? Eh bien, on le saura.

0: Gino.
1: Avec Just a Friend of Mine, by Candios, sur Chérie FM Réunion. C'est difficile de passer de l'anglais à l'espagnol dans le nom. Enfin voilà. Jack et Carla tout à l'heure. La recette sur Chérie FM Réunion. De l'amour peut-être. Pour ce mercredi où nous sommes le 1er juillet. Bonne fête à vous Thierry. Il est 9h.
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2: Et avec une journée plutôt agréable, hein, côté météo sur l'île de la Réunion ce mercredi. Et puis dans l'actu, la belle victoire de l'équipe de France hier soir. Bonjour à tous. Alors, le foot, forcément, et 1 et 2 et 3-0. Et oui, solide victoire des Bleus. Cette nuit en 16e de finale du Mondial près de New York contre la Suède. Une équipe qu'elle n'avait jamais battue en match à élimination directe. Deux buts de Kylian Mbappé, le capitaine, et un de l'attaquant parisien Bradley Barcola. L'ailier du Bayern Munich, Michael Olise, aussi aura brillé lors de cette rencontre. L'équipe de France, qui est déjà tournée désormais sur son 8e de finale, ce sera samedi, là encore à 1h du matin contre le Paraguay, tombeur de l'Allemagne avant-hier. À noter également la qualification de la Norvège, vainqueur de la Côte d'Ivoire 2-1. Ce soir, suite des 16e, avec Angleterre, République démocratique du Congo et Belgique, Sénégal notamment. Une bonne nouvelle aussi à la pompe pour démarrer le mois de juillet avec la réouverture du détroit d'Ormuz et des discussions de paix entre les États-Unis et l'Iran. Eh bien, le prix des carburants baisse, comptait 12 centimes de moins pour le sans-plomb à 1,82€, moins 18 centimes pour le gazole à 1,53€. Enfin, malgré une hausse du prix de référence du gaz, la bonbonne reste à 18€ grâce au coup de pouce de la pyramide inversée. Puis parmi les autres changements, tiens, de ce 7e mois de l'année, on a la suspension de la taxe française sur les petits colis. Fini les 2€ de pénalité pour les articles commandés en Chine, mais le dispositif n'est pas abandonné pour autant. Il est en fait remplacé par une contribution européenne de 3€ par envoi. Le but, que les plateformes du type Chine ou encore Temu passent par d'autres pays pour contourner cette mesure. C'est confirmé, ce sera dans 9 mois. Le premier tour de la présidentielle aura lieu le dimanche 19 avril, le second le 2 mai, des dates qui réjouiront sûrement la gauche et le Rassemblement National qui d'ailleurs a été favorable à une semaine de campagne supplémentaire. Et puis retour au sport avec le début du deuxième tour au tournoi londonien de Wimbledon. C'est passé pour 7 Français hier, dont Arthur Fils. Aujourd'hui on attend Arthur Rinderknecht et Diane Parry. Côté favori, on attend également Yannick Sinner, le premier mondial italien, et Novak Djokovic face au grec Tsitsipas.
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2: C'est une journée agréablement douce et venteuse sur l'île de la Réunion ce mercredi. On a du soleil pour tout le monde avant l'arrivée de quelques petits nuages, c'est vrai, dans l'intérieur, avec donc des petits coins d'ombre attendus dans les hauts. Rien de bien inquiétant par contre, on a des éclaircies, on l'a dit, jusqu'au soir. Par contre, c'est vrai que l'ambiance, elle est venteuse et douce, hein, digne de l'hiver austral, puisque côté température, on aura seulement entre 25 et 27 degrés sur le front de mer cet après-midi.
3: Bonjour à toutes, bonjour à tous. Le CRGT vous informe que sur la RN5 route de Sillaos, pour permettre la suite des travaux de sécurisation de la falaise dans le secteur Cap-Payen-Queux, au PR13, la circulation sera interdite aujourd'hui de 20h à 5h et par ailleurs, la route sera momentanément ouverte de 23h30 à minuit. Et puis on termine sur la RN2, commune de Saint-Pierre et Petite-Île, pour permettre des travaux de nettoyage, la circulation sera interdite entre les échanges genre La Caprine et Anse-les-Bas dans le sens Saint-Pierre-Saint-Joseph de 20h à 5h et une déviation sera mise en place par la bretelle de sortie de l'échangeur de La Caprine vers la RN 2002. Avec tout ça, patience, prudence et redoublez de vigilance au volant.
1: Encore un petit café, ça se redevient quand même. Baya Condias, Just a Friend of Mine arrive pendant ce temps et Jack et Carla avec la recette sur Chérie FM Réunion, bien serrée et sans sucre, évidemment.

0: Là où c'est Jack et Carla ce matin sur Chérie FM Réunion. 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

Je vous souhaite une journée comme une explosion de bonheur et d'amour. Ça, c'est vraiment ce qui sera le mieux qui puisse vous arriver. Faites tout pour. Je compte sur vous. Ok, ça marche. Allez, n'oubliez pas, cet après-midi, vous avez rendez-vous avec Diane entre 16h et 20h. Et puis demain matin, on se réveille ensemble de nouveau, juste après avoir passé la nuit en mode love. Entre 20h et minuit, ce sont les love songs de Chérie. Je ne sais pas pourquoi j'ai pris cette voix. Et donc, il est temps pour moi de vous souhaiter une belle journée, de vous dire à demain, de vous embrasser très très fort et de vous dire que je vous aime. Ciao.

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0: C'était Teddy Swims sur Chérie FM Réunion.
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0: C'était Auréa, soirée mondaine sur Chéri FM Réunion.
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0: Bonjour à tous.
1: Moteur, ça tourne.
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3: Super-héroïne, rebelle et rêve corse à l'écran cette semaine.
4: Mon cousin et moi, on a une vision très différente.
3: Supergirl arrive au cinéma, Kara Zor-El, cousine de Superman, a grandi sur un fragment de Krypton dévasté. Traumatisée, elle devient une héroïne dure et cynique. Pour son 23e anniversaire, elle voyage à travers la galaxie avec Krypto, son fidèle compagnon. Quand un adversaire impitoyable menace son monde, elle s'allie avec un compagnon improbable pour une épopée de vengeance et de justice. Une vision sombre de l'univers DC, pleine d'action et d'enjeux comiques. Supergirl, c'est à voir au Ciné-Palme de Sainte-Marie et Saint-Denis.
5: Ouah ! C'est quoi qui a sauté?
6: C'est la maison.
7: Elle est en face, c'est la maison. Et elle a rien.
3: Autre sortie permis de détruire avec Cadmerad et Patrick Timsit. Dominique veut concrétiser son rêve corse entre son cabinet en chantier et son combat contre une centrale électrique. Quand son ami Olivier débarque pour refaire sa vie sur l'île, les deux continentaux, aidés de leur ami Santu, font tout pour s'intégrer. Entre décalage culturel et situations absurdes, ce film mêle humour et quête existentielle. La suite attendue du succès permis de construire, c'est maintenant permis de détruire. Et c'est à voir au Ciné-Palme de Saint-Denis et Sainte-Marie.
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3: C'est la fin de cette actu ciné, place à la Feel Good Music sur Chérie FM Réunion.

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1: Et avec une journée plutôt agréable, un côté météo sur l'île de la Réunion ce mercredi. Et puis dans l'actu, forcément, la victoire de l'équipe de France de foot hier. Bonjour à tous. Alors oui, la France au rendez-vous des huitièmes de finale du mondial de foot. Victoire des Bleus 3-0 cette nuit contre la Suède. Deux buts du capitaine Kylian Mbappé et un autre de Bradley Barcola. Le tout bien servi entre autres par l'ailier Michael Olise. La prochaine étape c'est samedi soir, toujours à 1h du matin à Philadelphie contre le Paraguay pour une place en quart. À noter cette nuit aussi les qualifications de la Norvège, du Mexique, tous deux vainqueurs respectivement de la Côte d'Ivoire et de l'Équateur. Les affiches du jour, je vous les donne. Angleterre, République démocratique du Congo à 21h. Ensuite, Belgique, Sénégal à minuit et les États-Unis face à la Bosnie à 4h du matin. Dans l'actu également, quelques changements ce 1er juillet, notamment à la pompe. Avec la réouverture du détroit d'Ormuz, les prix des carburants baissent dans les stations-service. Comptez 12 centimes de moins pour le sans-plomb à 1,82€, moins 18 centimes pour le gazole à 1,53€. Sachez que malgré la hausse du prix de référence du gaz, la bonbonne reste à 18€ grâce au coup de pouce de la pyramide inversée. Sinon, il y a aussi le congé de naissance supplémentaire qui entre en vigueur pour les parents, un ou deux mois de plus qui s'ajoute au congé maternité et paternité. Les APL, elles, les aides au logement sont désormais coupées pour la plupart des étudiants non européens et non boursiers. Au niveau européen, d'ailleurs, une taxe pour les petits colis importés est appliquée. Elle s'élève à 3€ par type d'article commandé et puis les allocations chômage aussi, elles ne sont pas revalorisées ce mois-ci. Le bac, lui, se termine aujourd'hui. Les derniers candidats passent leur grand oral ce mercredi pour les milliers d'élèves de terminale. L'attente va durer encore un petit peu puisque les résultats ne tomberont que mardi prochain. Ce sera lundi seulement dans l'Académie de Mayotte. Ce sera officialisé dans la journée. On connaît les dates de l'élection présidentielle en 2027. Premier tour prévu le 18 avril, le second le 2 mai. Les électeurs devront s'organiser puisque ça tombera pendant une période de vacances scolaires, notamment dans l'Hexagone. Et puis LeBron James, pas encore retraité, à 41 ans, la star du basket américain va enflammer encore un peu les parquets pendant au moins une saison. Alors, mais pas avec les Los Angeles Lakers. Le quadruple champion de NBA a annoncé son départ de la franchise de LA. Reste à savoir où il jouera. Les rumeurs l'annoncent surtout aux Warriors de San Francisco, l'équipe de Stephen Curry.
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1: Et c'est une journée agréablement douce et venteuse qui a démarré sur l'île de la Réunion ce mercredi. On a du soleil quasiment partout. Quelques petits nuages, c'est vrai. Quelques gouttes de pluie attendues dans l'intérieur. Et aussi dans les hausses cet après-midi, dans une ambiance assez venteuse et douce. Et oui, ça ne change pas. On aura entre 25 et 27 degrés, pas plus, sur le front de mer cet après-midi.
2: Bonjour à toutes, bonjour à tous. Le CRGT vous informe que sur la RN2 à Saint-Philippe, rue le Comte de Lille, au niveau de la future maison de la Veillée jusqu'à l'église de Saint-Philippe, il y aura des travaux de réfection de trottoir jusqu'au vendredi 31 juillet. Un alternat sera effectué de 7h à 16h. La vitesse a baissé à 30 km/h dans la zone du chantier et le stationnement est également interdit des deux côtés du tronçon. Et puis on termine sur la RN2002 à Saint-Benoît, lieu dit la Cabane. Il y aura des travaux de reconstruction de l'ouvrage de franchissement de la ravine Harmonie jusqu'à fin juillet et un alternat permanent sera mis en place. Soyez prudents, surtout de nuit, par la visibilité réduite dans le secteur. Avec toute sa patience, prudence et redoublez de vigilance au volant.

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0: C'était Bruno Mars, Risk It All, sur Chéri FM Réunion. 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

0: C'était Elena Capuche sur Chérie FM Réunion.
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1: Eh bien oui, on se détend, on profite toujours de l'instant présent pour ce mercredi 1er juillet. Diane avec vous, c'est jusqu'à 20h, le top départ de Chéri FM, Love Song. En termes d'artistes, Taylor Swift est une nouveauté, ne soit-ce que Bill Withers, c'est ce qui arrive de suite sur Chéri FM Réunion, juste avant de parler cadeaux entre films de la semaine, mais aussi 5000 euros, bel et bien à gagner. On en reparle, il est 16h.

0: C'est alors suite à cette nouveauté, chérie FM, Réunion, Michel Berger, ne serait-ce que les Calémas en préparation, mais juste avant...
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0: Donc bel et bien vous accompagner tranquillement mais sûrement, toujours avec Chérie FM à Réunion pour ce mercredi 1er juillet. D'ici là, en termes d'artistes, la suite, ça se reprend de Redbone, certes, mais tout de suite, c'est un classique du genre de la part de Trio, de suite.
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0: classique de Redbone à l'instant, toujours avec Chérie FM. Rayon de quoi bel et bien vous accompagner tranquillement mais sûrement. La suite, elle se passera auprès d'une nouveauté Chérie FM. Un peu de fraîcheur auprès d'Olivia Dean donc en perspective et cette nouveauté, mais tout de suite c'est Stéphane et Cher. Encore bienvenue.
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0: On s'étire un petit peu et on profite de l'occasion pour bel et bien forcer le son. La suite donc, avant de retrouver à 17h pétante à l'actualité ainsi que la météo du jour avec la rédaction de Chérie FM Réunion, Foreign and Blondes, ne serait-ce que Rose. Mais tout de suite, c'est l'heure pour nous de retrouver les offres d'emploi avec Chérie FM.
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1: Eh bien oui, détendez-vous, profitez toujours de ce mercredi 1er juillet. J'espère que ça se passe bien de votre côté pour ce début de soirée. La suite, donc, on parlera de rien d'autre que 5000 euros bel et bien à gagner avec Chéri FM Réunion. On retrouvera d'ici une trentaine de minutes notre très chère Léa pour un point sur l'actu ciné comme tous les mercredis aussi. Mais juste avant, Humberto Tozzi, ne serait-ce que Oria et une nouveauté, tout de suite, c'est la rédaction pour un point sur l'actualité. Il est 17h.

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1: Un ancien principal de collège de Saint-Denis comparé à partir de ce mercredi devant la cour criminelle. À Monaco, le pronostic de la femme touchée par l'explosion est toujours engagé. Côté météo, demain, Lille se réveille sous un temps ensoleillé. Bonsoir à toutes et à la une. L'ex-principale du collège Juliette Dodu, comparée dès ce mercredi devant la cour criminelle de Saint-Denis. Il est accusé de viol et d'agression sexuelle incestueuse sur mineur de moins de 15 ans. Selon les éléments de l'enquête, les faits remonteraient à 2015, époque où il dirigeait un lycée à Mayotte. Il encourt jusqu'à 20 ans de réclusion criminelle. Son ex-épouse est également renvoyée devant la justice pour non-dénonciation de crime. Le parquet de Saint-Denis a décidé de classer sans suite les 11 plaintes déposées pour des faits présumés d'agression sexuelle sur mineurs visant un ancien agent de l'école Sainte-Marguerite à Saint-Benoît. Toujours à la page fait divers, un chef d'entreprise de Sainte-Suzanne a été placé en garde à vue. Une perquisition a été menée à son domicile par les gendarmes ce mardi dans le cadre d'une enquête portant sur un trafic présumé de stupéfiants. Direction l'Hexagone, 7 mois après l'assassinat de Mehdi Kessassi à Marseille, le frère d'Amine Kessassi, le militant anti-drogue, on apprend ce mercredi que 4 nouveaux suspects ont été interpellés. Et puis le poseur de bombes à Monaco est toujours en fuite. L'homme d'affaires ukrainien visé et l'adolescent de 13 ans ne sont plus en danger de mort. En revanche, le pronostic vital de la jeune femme, elle aussi touchée, était encore hier soir engagé. Le collège Bétaram, au cœur d'un scandale de violence physique et sexuelle, fermera ses portes prochainement. Les élèves seront regroupés sur un autre site, le site d'Igon. On connaît les dates de la prochaine élection présidentielle. Le scrutin se tiendra les dimanches 18 avril et 2 mai 2027. Perquisition en cascade en France et en Europe. Dans le cadre d'une enquête du parquet européen et sur l'affaire des assistants parlementaires, des nouvelles procédures visant le RN et Jordan Bardella. L'actualité à l'étranger, au Venezuela, le dernier bilan, toujours très provisoire, fait état désormais de 2000 morts. Des milliers d'habitants de la capitale de Caracas sont toujours portés disparus. Les recherches se poursuivent. Toujours à l'international, on a appris le décès aujourd'hui de Victor Willis, chanteur des Village People. Il s'est éteint à l'âge de 74 ans, emporté par une maladie. Enfin, cette victoire incroyable, 3-0 contre la Suède. Rendez-vous donc en 8e samedi à 1h pour le match France-Paraguay. La suite des 6e de finale, c'est ce soir. L'Angleterre face à la République démocratique du Congo à 20h. Belgique-Sénégal à minuit. États-Unis-Bosnie, c'est à 4h du matin.
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1: Demain, poursuite d'un temps agréable avec un soleil bien présent dès le lever du jour. Globalement, la journée s'annonce clémente avec seulement une couverture nuageuse qui se met en place dans l'intérieur de l'île l'après-midi et de larges périodes ensoleillées en bord de mer. Une petite dégradation du temps est attendue en soirée sur les régions allant de Sainte-Rose à Saint-Joseph avec le retour de quelques averses. Les températures de l'après-midi restent douces et peuvent même grimper par rapport à la veille. Par exemple, au Volcan et au Maïdo, on gagne 1 à 2 degrés avec une température de 15 degrés au plus chaud de la journée.

0: Bonjour à toutes, bonjour à tous. Le CRGT vous informe que sur la RN1 route du littoral au niveau de la Grande Chaloupe, il y aura des travaux de rafraîchissement de bande rugueuse de 20h à 4h ce soir dans le sens sud-nord. La voie de droite sera neutralisée en début de soirée et puis ce sera la voie de gauche qui sera neutralisée en fin de soirée. Et puis on termine sur la RN2 entre l'échangeur du Chaudron à Saint-Denis et celui de Bourbier à Saint-Benoît. Il y aura des travaux de balayage mécanique ce soir et les voies seront neutralisées dans un sens ou dans l'autre de 20h à 5h. Avec tout ça, patience, prudence et redoublez de vigilance au volant.
1: Merci à la rédaction pour ce point d'actualité ainsi que météo du jour. D'ici là, en termes d'artistes pour la suite de cette file Good Music, ça se passera auprès de Umberto Tozzi, ne serait-ce que Oria et Nouveauté, chérie FM.

0: Merci de choisir Chérie FM Réunion, toujours là pour vous accompagner, ce peu importe ce que vous faites dans l'instant. Et avant de retrouver Léa pour un point sur l'actu ciné, les Bee Gees ou Claudio Capeo, pour le moment, on va parler donc de votre occasion de gagner bel et bien 5000 euros. 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

0: Radio KPO, rien d'autre que pour vous, toujours avec Chérie FM Réunion. Cette feel good musique continuera avec donc Les Innocents ou John Travolta, mais tout de suite, il est l'heure pour nous, comme tous les mercredis, de retrouver Léa point à point sur l'actu ciné. Bonsoir Léa.
1: Bonsoir à tous. Chérie FM, l'actu cinéma, Léa Berthaud. Super-héroïne, rebelle et rêve corse à l'écran cette semaine.
2: Mon cousin et moi, on a une vision très différente.
1: Supergirl arrive au cinéma, Kara Zor-El, cousine de Superman, a grandi sur un fragment de Krypton dévasté. Traumatisée, elle devient une héroïne dure et cynique. Pour son 23e anniversaire, elle voyage à travers la galaxie avec Krypto, son fidèle compagnon. Quand un adversaire impitoyable menace son monde, elle s'allie avec un compagnon improbable pour une épopée de vengeance et de justice. Une vision sombre de l'univers DC, pleine d'action et d'enjeux comiques. Supergirl, c'est à voir au Ciné-Palme de Sainte-Marie et Saint-Denis.
3: Quoi ?
4: C'est quoi qui a sauté ?
5: C'est la maison.
6: Elle est en face, c'est la maison. Et elle a rien.
1: Autre sortie permis de détruire avec Cadmerade et Patrick Timsit. Dominique veut concrétiser son rêve corse entre son cabinet en chantier et son combat contre une centrale électrique. Quand son ami Olivier débarque pour refaire sa vie sur l'île, les deux continentaux, aidés de leur ami Santu, font tout pour s'intégrer. Entre

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0: 11 et tiré, on profite toujours avec Chérie FM, Réunion, John Travolta et un classique. Et la suite, elle se passera auprès d'une nouveauté, Chérie FM. De quoi changer forcément un peu de registre. Jackie Carla donc en perspective. Et tout de suite, c'est un très bon souvenir de Raphaël qu'on écoute de suite.
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Bienvenue toujours avec Chéri FM Réunion pour donc ce milieu de semaine, mais surtout cette fin de journée, juste avant d'entamer cette avant-dernière heure d'émission, juste avant 18h. C'est surtout Kin qu'on écoute de suite. Encore bienvenue à vous.

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1: Eh bien oui, on se détend tranquillement mais sûrement, toujours donc avec Chéri FM Réunion. On va entamer cette avant-dernière heure d'émission à parler cadeaux avec donc vos places de cinéma pour Supergirl, bel et bien à gagner. Kenji Girac a une nouveauté, mais tout de suite, c'est Madonna et un bon souvenir. Il est 18h.

0: On s'étire un petit peu. Bienvenue toujours avec Chérie FM Réunion, Kenji Girac. À l'instant, Diane Tell pour la suite. On sera avec Matt Pokora. Mais bon, pour le moment, on envoie film FILM par SMS au 7030.
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toujours bel et bien là pour vous accompagner, ce peu importe ce que vous faites dans l'instant T. Encore bienvenue à vous. La suite donc se passera auprès de cette Feel Good Music. Mais juste avant, je vous rappelle qu'on vous accompagne certes à la radio, mais aussi sur les réseaux sociaux. Vous tapez Chérie FM Réunion sur Instagram ou sur Facebook, vous nous trouverez très facilement, histoire donc qu'on vous tienne au courant de tous les cadeaux qu'on a rien que pour vous tout du long de cette année 2026. Bonnie Tyler, ne serait-ce que bon entendeur, c'est tout de suite.

Tyler à l'instant, toujours avec Chérie FM Réunion, histoire d'apprécier bien sûr ce début de soirée. Encore bienvenue, la suite se passera auprès d'une nouveauté. Chérie FM, on va changer un peu de registre. De quoi vous donner un peu de peps pour donc débuter ce début de soirée. La suite avec Télésum, c'est une nouveauté, mais tout de suite, c'est Kim Carnes. Bienvenue.

Chasse du Hut et des Sims, c'est cette nouveauté. Chérie FM, Réunion. Des nouveautés, il y en aura encore tout du long de cette Feel Good Music. Et ce jusqu'à 20h, jusqu'au top départ de Chérie FM Love Song. D'ici là, avant tout cela, pourquoi pas repartir auprès de très bons souvenirs avec Robin Beck ou Robbie Williams, et ce, juste avant 19h.

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1: En sortie du boulot, toujours sur le trafic ou tranquillement à la maison, potentiellement même en train de commencer le repas du soir. Dans tous les cas, nous, on est là pour vous accompagner. Bienvenue à vous. En termes donc d'artistes, juste avant de parler cadeau entre 5000 euros, bel et bien à gagner. Et bien sûr, à la demi-heure, comme tous les mercredis, on retrouvera Léa pour un point sur l'actu ciné. Mais tout de suite, c'est Dancing Queen d'Abba, ne serait-ce que Elena, et une nouveauté, Chéri FM, il est 19h.

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1: Une nouveauté Chérie FM Réunion, comme promis toujours, donc avec Elena à l'instant. La suite, elle se passe auprès de Billy Joel, ne serait-ce que Lynn. On retrouve aussi notre très chère Léa. 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

0: Merci de choisir Chérie FM Réunion, toujours là pour vous accompagner, ce peu importe ce que vous faites dans l'instant. Et Pierre Garnier, on ne sera que Daniel Balavoine pour la suite, mais juste avant, comme tous les mercredis, on retrouve Léa pour un point sur l'actu ciné. Bonsoir Léa.
1: Bonsoir à tous. Chérie FM, l'actu cinéma, Léa Berthaud. Super-héroïne, rebelle et rêve corse à l'écran cette semaine.
2: Mon cousin et moi, on a une vision très différente.
1: Supergirl arrive au cinéma, Kara Zor-El, cousine de Superman, a grandi sur un fragment de Krypton dévasté. Traumatisée, elle devient une héroïne dure et cynique. Pour son 23e anniversaire, elle voyage à travers la galaxie avec Krypto, son fidèle compagnon. Quand un adversaire impitoyable menace son monde, elle s'allie avec un compagnon improbable pour une épopée de vengeance et de justice. Une vision sombre de l'univers DC, pleine d'action et d'enjeux comiques. Supergirl, c'est à voir au Ciné-Palme de Sainte-Marie et Saint-Denis.
3: Quoi ?
4: C'est quoi qui a sauté ?
5: C'est la maison.
6: Elle est en face, c'est la maison. Et elle a rien.
1: Autre sortie permis de détruire avec Kad Merad et Patrick Timsit. Dominique veut concrétiser son rêve corse entre son cabinet en chantier et son combat contre une centrale électrique. Quand son ami Olivier débarque pour refaire sa vie sur l'île, les deux continentaux, aidés de leur ami Santu, font tout pour s'intégrer. Entre décalage culturel et situations absurdes, ce film mêle humour et quête existentielle. La suite attendue du succès permis de construire, c'est maintenant permis de détruire. Et c'est à voir au Ciné-Palme de Saint-Denis et Sainte-Marie.
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1: C'est la fin de cette actu ciné. 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

Daniel Balavoine à l'instant, toujours avec Chéri FM Réunion. D'ici là, toujours Diane avec vous, comme à l'accoutumée, du lundi jusqu'au vendredi, de 16h et jusqu'à 20h, jusqu'au top départ de Chéri FM Love Song. Avant de se dire au revoir avec le top départ de la prochaine émission, pourquoi pas repartir auprès de Queen et un classique, forcément, ne serait-ce qu'une nouveauté, Chéri FM de Vita.

Allez, j'espère que vous avez passé un excellent moment. Ma compagnie est celle donc de cette feel good musique. D'ici là, chérie FM Love Song, elle est bien démarrée à 20h pétante. Et quant à nous, on se retrouvera à partir de demain. Même heure, même émission. C'était Diane. Bye bye.